0: Ah, comment il va faire comme ça?
1: Oui, bien sûr.
0: On parle comme bruit comme ça.
1: Roger.